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2: Bonjour à tous, vous êtes nombreux attendus aujourd'hui sur les routes à l'occasion de ce premier grand week-end de départ en vacances. Bison futé hisse le drapeau orange dans le sens des départs sur la majeure partie du territoire et même rouge dans certaines régions, les Hauts-de-France, la Normandie, l'Île-de-France, la Bretagne, les Pays de la Loire et le Centre-Val de Loire. Du monde attendu jusqu'en fin d'après-midi le long de la côte atlantique en Auvergne-Rhône-Alpes et sur l'arc méditerranéen. Le thermomètre va encore grimper ce week-end en France. Deux départements, l'Hérault et les Pyrénées-Orientales, sont placés en vigilance orange canicule. Sur le pourtour méditerranéen et jusqu'en vallée du Rhône, on attend des températures caniculaires jusqu'à 39 degrés. Huit autres départements du sud et du sud-est seront en vigilance jaune canicule. Une vigilance qui pourrait s'étendre dès demain à d'autres territoires voisins. Pendant ce temps, le gouvernement tente de limiter les conséquences de la canicule sur le monde agricole. Réuni hier après-midi autour de Sébastien Lecornu, plusieurs ministres ont annoncé des mesures d'urgence pour soutenir les éleveurs et les exploitants déjà durement touchés. La priorité, protéger les élevages. Des prêts garantis par BPI France financeront des équipements destinés à rafraîchir les bâtiments afin de réduire la mortalité animale. Le gouvernement promet d'accélérer les indemnisations des pertes de récolte et de maintenir les aides européennes en faveur des éleveurs les plus fragilisés. Après une mobilisation de près de 900 pompiers pendant 48 heures, le feu qui a ravagé plus de 900 hectares près de Canet-en-Roussillon est désormais fixé. C'est ce qu'a annoncé hier le ministre de l'Intérieur depuis Pouzol-Minervois dans l'Aude. Laurent Nunez n'a pas caché son inquiétude face à une saison de feu précoce. Il a en revanche assuré que la France avait les moyens suffisants pour lutter contre les incendies. Emmanuel Macron a lui annoncé le retour du porte-avions Charles de Gaulle au port de Toulon après la signature de l'accord entre l'Iran et les États-Unis. Des chasseurs de mines restent néanmoins déployés et prêts à intervenir. Les deux pays ont convenu de mener des opérations de déminage conjointes dans le détroit d'Ormuz. Et c'est parti aujourd'hui pour la première étape de la 113e édition du Tour de France. Un contre-la-montre par équipe de 19,6 km dans Barcelone. 184 coureurs engagés, départ prévu à 17h05.

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2: Bonjour à tous, vous êtes nombreux attendus aujourd'hui sur les routes à l'occasion de ce premier grand week-end de départ en vacances. Bison futé hisse le drapeau orange dans le sens des départs sur la majeure partie du territoire et même rouge dans certaines régions, les Hauts-de-France, la Normandie, l'Île-de-France, la Bretagne, les Pays de la Loire et le Centre-Val-de-Loire. Du monde attendu jusqu'en fin d'après-midi le long de la côte atlantique en Auvergne-Rhône-Alpes et sur l'arc méditerranéen. Le thermomètre va encore grimper ce week-end en France. 2 départements, l'Hérault et les Pyrénées-Orientales, sont placés en vigilance orange canicule. Sur le pourtour méditerranéen et jusqu'en vallée du Rhône, on attend des températures caniculaires jusqu'à 39 degrés. 8 autres départements du sud et du sud-est seront en vigilance jaune canicule. Une vigilance qui pourrait s'étendre dès demain à d'autres territoires voisins. Pendant ce temps, le gouvernement tente de limiter les conséquences de la canicule sur le monde agricole. Réuni hier après-midi autour de Sébastien Lecornu, plusieurs ministres ont annoncé des mesures d'urgence pour soutenir les éleveurs et les exploitants déjà durement touchés. La priorité, protéger les élevages. Des prêts garantis par BPI France financeront des équipements destinés à rafraîchir les bâtiments afin de réduire la mortalité animale. Le gouvernement promet d'accélérer les indemnisations des pertes de récolte et de maintenir les aides européennes en faveur des éleveurs les plus fragilisés. Après une mobilisation de près de 900 pompiers pendant 48 heures, le feu qui a ravagé plus de 9

500 hectares près de Canet-en-Roussillon est désormais fixé. C'est ce qu'a annoncé hier le ministre de l'Intérieur depuis Pouzol-Minervois dans l'Aude. Laurent Nunez n'a pas caché son inquiétude face à une saison de feu précoce. Il a en revanche assuré que la France avait les moyens suffisants pour lutter contre les incendies. Emmanuel Macron a lui annoncé le retour du porte-avions Charles de Gaulle au port de Toulon après la signature de l'accord entre l'Iran et les États-Unis. Des chasseurs de mines restent néanmoins déployés et prêts à intervenir. Les deux pays ont convenu de mener des opérations de déminage conjointes dans le détroit d'Ormuz. Et c'est parti aujourd'hui pour la première étape de la 113e édition du Tour de France, un contre-la-montre par équipe de 19,6 km dans Barcelone, 184 coureurs engagés, départ prévu à 17h05.

0: Il va être 8 heures.
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2: Bonjour à tous, vous êtes nombreux attendus aujourd'hui sur les routes à l'occasion de ce premier grand week-end de départ en vacances. Bison futé hisse le drapeau orange dans le sens des départs sur la majeure partie du territoire et même rouge dans certaines régions, les Hauts-de-France, la Normandie, l'Île-de-France, la Bretagne, les Pays de la Loire et le Centre-Val de Loire. Du monde attendu jusqu'en fin d'après-midi le long de la côte atlantique en Auvergne-Rhône-Alpes et sur l'arc méditerranéen. Le thermomètre va encore grimper ce week-end en France. Deux départements, l'Hérault et les Pyrénées-Orientales, sont placés en vigilance orange canicule. Sur le pourtour méditerranéen et jusqu'en vallée du Rhône, on attend des températures caniculaires jusqu'à 39 degrés. Huit autres départements du sud et du sud-est seront en vigilance jaune canicule. Une vigilance qui pourrait s'étendre dès demain à d'autres territoires voisins. Pendant ce temps, le gouvernement tente de limiter les conséquences de la canicule sur le monde agricole. Réunis hier après-midi autour de Sébastien Lecornu, plusieurs ministres ont annoncé des mesures d'urgence pour soutenir les éleveurs et les exploitants déjà durement touchés. La priorité, protéger les élevages. Des prêts garantis par BPI France financeront des équipements destinés à rafraîchir les bâtiments afin de réduire la mortalité animale. Le gouvernement promet d'accélérer les indemnisations des pertes de récolte et de maintenir les aides européennes en faveur des éleveurs les plus fragilisés. Après une mobilisation de près de 900 pompiers pendant 48 heures, le feu qui a ravagé plus de 900 hectares près de Canet-en-Roussillon est désormais fixé. C'est ce qu'a annoncé hier le ministre de l'Intérieur depuis Pouzol-Minervois dans l'Aude. Laurent Nunez n'a pas caché son inquiétude face à une saison de feu précoce. Il a en revanche assuré que la France avait les moyens suffisants pour lutter contre les incendies. Emmanuel Macron a lui annoncé le retour du porte-avions Charles de Gaulle au port de Toulon après la signature de l'accord entre l'Iran et les États-Unis. Des chasseurs de mines restent néanmoins déployés et prêts à intervenir. Les deux pays ont convenu de mener des opérations de déminage conjointes dans le détroit d'Ormuz. Et c'est parti aujourd'hui pour la première étape de la 113e édition du Tour de France, un contre-la-montre par équipe de 19,6 km dans Barcelone, 184 coureurs engagés, départ prévu à 17h05.
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3: Pour ce samedi 4 juillet, du soleil est attendu tout au long de la journée sur l'ensemble de l'Hexagone avec des températures estivales entre 12 et 18 degrés le matin. Dans l'après-midi, ça va monter jusqu'à 26 du côté de Lille. Il fera 31 à Belfort, 32 à Lyon, 33 degrés à Gap, 35 à Bordeaux. Il fera très chaud dans le sud avec 36 à Perpignan et 38 à Montpellier. Le vent, lui, pourra souffler en rafale jusqu'à 55 km/h. Notamment sur le littoral.
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4: Bonjour à toutes et à tous. Ça y est, les 16e de finale sont terminées à la Coupe du Monde 2026. On connaît les trois derniers qualifiés, à commencer par l'Égypte, vainqueur au tir au but de l'Australie après un match nul un partout à l'issue du temps réglementaire et des prolongations. C'est Achour qui avait ouvert la marque dès la 13e minute de jeu pour les Pharaons. Et puis Annie a permis d'égaliser en marquant contre son camp à la 55e. Lors de la séance de pénalty, les Égyptiens se sont imposés 4 à 2 en réussissant 4 tirs, là où les Australiens en manquaient 2, ce qui a scellé la qualification égyptienne avant même que les cinquièmes tireurs ne doivent se présenter. Dans le deuxième match de la soirée, l'Argentine a finalement souffert face au Cap-Vert. La logique a été respectée sur l'identité du qualifié, mais le match a été beaucoup plus serré et spectaculaire qu'il ne pouvait laisser le soupçonner au départ. L'Albi Céleste s'est imposé 3 buts à 2 grâce au 21e but de Léo Messi en Coupe du Monde dès la 29e minute de jeu. Puis le Cap-Vert a égalisé une première fois par Cabral à l'heure de jeu. Au retour des vestiaires, Martinez donnait l'avantage au sud-américain à la 92e, mais Cabral égalisait une seconde fois à la 103e avant la délivrance pour les Argentins sur un but contre son camp de Borges à la 111e minute de jeu. Et enfin, le dernier qualifié pour cette Coupe du Monde, c'est la Colombie tombeuse du Ghana 1-0 grâce à Arias à la 14e minute de jeu. Trop difficile pour les Ghanéens qui n'ont pas cadré une seule frappe dans la partie. Et les 8e de finale se disputent dès ce samedi. Le Canada affronte le Maroc à 19h, française à Houston. Puis la France tentera de contourner le piège tendu par le Paraguay à 23h à Philadelphie, où une chaleur extrême et un taux d'humidité élevé est attendu. Et pour la suite de ces huitièmes de finale, on retrouvera Portugal-Espagne, États-Unis-Belgique, Brésil-Norvège, Mexique-Angleterre, Argentine-Égypte et Suisse-Colombie. Voilà, c'est la fin de ce flash. Très belle journée de foot à toutes et à tous.
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2: Bonjour à tous, vous êtes nombreux attendus aujourd'hui sur les routes à l'occasion de ce premier grand week-end de départ en vacances. Bison futé hisse le drapeau orange dans le sens des départs sur la majeure partie du territoire et même rouge dans certaines régions, les Hauts-de-France, la Normandie, l'Île-de-France, la Bretagne, les Pays de la Loire et le Centre-Val de Loire. Du monde attendu jusqu'en fin d'après-midi le long de la côte atlantique en Auvergne-Rhône-Alpes et sur l'arc méditerranéen. Le thermomètre va encore grimper ce week-end en France. 2 départements, l'Hérault et les Pyrénées-Orientales, sont placés en vigilance orange canicule. Sur le pourtour méditerranéen et jusqu'en vallée du Rhône, on attend des températures caniculaires jusqu'à 39 degrés. 8 autres départements du sud et du sud-est seront en vigilance jaune canicule. Une vigilance qui pourrait s'étendre dès demain à d'autres territoires voisins. Pendant ce temps, le gouvernement tente de limiter les conséquences de la canicule sur le monde agricole. Réunis hier après-midi autour de Sébastien Lecornu, plusieurs ministres ont annoncé des mesures d'urgence pour soutenir

Les éleveurs et les exploitants déjà durement touchés. La priorité, protéger les élevages. Des prêts garantis par BPI France financeront des équipements destinés à rafraîchir les bâtiments afin de réduire la mortalité animale. Le gouvernement promet d'accélérer les indemnisations des pertes de récolte et de maintenir les aides européennes en faveur des éleveurs les plus fragilisés. Après une mobilisation de près de 900 pompiers pendant 48 heures, le feu qui a ravagé plus de 900 hectares près de Canet-en-Roussillon est désormais fixé. C'est ce qu'a annoncé hier le ministre de l'Intérieur depuis Pouzol-Minervois dans l'Aude. Laurent Nunez n'a pas caché son inquiétude face à une saison de feu précoce. Il a en revanche assuré que la France avait les moyens suffisants pour lutter contre les incendies. Emmanuel Macron a lui annoncé le retour du porte-avions Charles de Gaulle au port de Toulon après la signature de l'accord entre l'Iran et les États-Unis. Des chasseurs de mines restent néanmoins déployés et prêts à intervenir. Les deux pays ont convenu de mener des opérations de déminage conjointes dans le détroit d'Ormuz. Et c'est parti aujourd'hui pour la première étape de la 113e édition du Tour de France, un contre-la-montre par équipe de 19,6 km dans Barcelone, 184 coureurs engagés, départ prévu à 17h05.

0: bientôt 9h. 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
2: Bonjour à tous. La canicule de retour ce week-end en France. Deux départements, l'Hérault et les Pyrénées-Orientales, sont placés en vigilance orange sur le pourtour méditerranéen et jusqu'en vallée du Rhône, on attend jusqu'à 39 degrés. Huit autres départements du sud et du sud-est seront en vigilance jaune canicule. Une vigilance qui pourrait s'étendre dès demain à d'autres territoires voisins. Si vous prenez la route, il va falloir prendre votre mal en patience et donc penser à vous hydrater. Vous êtes nombreux en effet attendus aujourd'hui sur les routes à l'occasion de ce premier grand week-end de départ en vacances. Bison futé hisse le drapeau orange dans le sens des départs sur la majeure partie du territoire et même rouge dans certaines régions, les Hauts-de-France, la Normandie, l'Île-de-France, la Bretagne, les Pays de la Loire et le Centre-Val-de-Loire. Du monde attendu jusqu'en fin d'après-midi le long de la côte atlantique, en Auvergne-Rhône-Alpes et sur l'arc méditerranéen. Alors qu'une nouvelle vague de chaleur est donc attendue sur l'Hexagone, après le canal Saint-Martin, la ville de Paris lance aujourd'hui la nouvelle saison de la baignade surveillée dans la Seine. Celle-ci dépendra notamment des conditions météo qui influent sur la qualité de l'eau. Héritage emblématique des JO de 2024, les trois sites de Bercy-Grenelle près de la Tour Eiffel et du Bras-Marie légèrement décalé vers le pont Louis-Philippe ouvriront gratuitement jusque fin août avec des horaires étendus. Suite au décès d'un homme de 78 ans mercredi lors de sa garde à vue au commissariat du 20e arrondissement de Paris dans le cadre d'une enquête pour violence conjugale, l'autopsie réalisée a confirmé une défaillance cardio-pulmonaire. Elle n'a révélé en revanche aucune lésion de prise, de maintien ni de défense. Emmanuel Macron a annoncé le retour du porte-avions Charles de Gaulle au port de Toulon après la signature de l'accord entre l'Iran et les États-Unis. Des chasseurs de mines restent néanmoins déployés et prêts à intervenir. Les deux pays ont convenu de mener des opérations de déminage conjointes dans le détroit d'Ormuz. Coup d'œil à la Coupe du Monde de football. Pour sa première participation au Mondial, le Cap-Vert a frôlé l'exploit cette nuit face au champion du monde en titre argentin qui s'est finalement imposé 3-2 en prolongation. La Colombie, dernière ce matin, a se qualifié après sa victoire 1-0 contre le Ghana.
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3: Bon, ce samedi 4 juillet, du soleil est attendu tout au long de la journée sur l'ensemble de l'Hexagone avec des températures estivales entre 12 et 18 degrés le matin. Dans l'après-midi, ça va monter jusqu'à 26 du côté de Lille. Il fera 31 à Belfort, 32 à Lyon, 33 degrés à Gap, 35 à Bordeaux. Il fera très chaud dans le sud avec 36 à Perpignan et 38 à Montpellier. Le vent, lui, pourra souffler en rafale jusqu'à 55 km/h, notamment sur le littoral.
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4: Bonjour à toutes et à tous. Ça y est, les 16e de finale sont terminées à la Coupe du Monde 2026. On connaît les trois derniers qualifiés, à commencer par l'Égypte, vainqueur au tir au but de l'Australie après un match nul un partout à l'issue du temps réglementaire et des prolongations. C'est Achour qui avait ouvert la marque à la 13e minute de jeu pour les Pharaons. Puis Annie a permis d'égaliser en marquant contre son camp à la 55e. Lors de la séance de pénalty, les Égyptiens se sont imposés 4-2 en réussissant 4 tirs, là où les Australiens en manquaient 2, ce qui a scellé la qualification égyptienne avant même que les cinquièmes tireurs ne doivent se présenter. Dans le deuxième match de la soirée, l'Argentine a finalement souffert face au Cap-Vert. La logique a été respectée sur l'identité du qualifié, mais le match a été beaucoup plus serré et spectaculaire qu'il ne pouvait laisser le soupçonner au départ. L'Albicéleste s'est imposé 3-2 grâce au 21e but de Léo Messi en Coupe du Monde dès la 29e minute de jeu. Puis le Cap-Vert a égalisé une première fois par Cabral à l'heure de jeu. Au retour des vestiaires, Martinez donnait l'avantage au Sud-Américain à la 92e, mais Cabral égalisait une seconde fois à la 103e avant la délivrance pour les Argentins sur un but contre son camp de Borges à la 111e minute de jeu. Et enfin, le dernier qualifié pour cette Coupe du Monde, c'est la Colombie, tombeuse du Ghana 1-0 grâce à Arias à la 14e minute de jeu. Trop difficile pour les Ghanéens qui n'ont pas cadré une seule frappe dans la partie. Et les 8e de finale se disputent dès ce samedi. Le Canada affronte le Maroc à 19h, française à Houston. Puis la France tentera de contourner le piège tendu par le Paraguay à 23h à Philadelphie, où une chaleur extrême et un taux d'humidité élevé est attendu. Et pour la suite de ces 8e de finale, on retrouvera Portugal-Espagne, États-Unis-Belgique, Brésil-Norvège, Mexique-Angleterre, Argentine-Égypte et Suisse-Colombie. Voilà, c'est la fin de ce flash. Très belle journée de foot à toutes et à tous.
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6: Bonjour, voici l'éphéméride pour ce 20 juin. Aujourd'hui, nous souhaitons une bonne fête au Silver. Bon anniversaire à vous si vous êtes né un 20 juin. C'est l'anniversaire de l'actrice Nicole Kidman. Elle est née en 1967. Et bon anniversaire au chanteur Lionel Richie. Il est né en 1949. Voici le numéro 1 du jour.

0: attendu entre le chanteur Calogero et le rappeur Passy. Et ça donne un tube. Face à la mer se classe 3e des ventes en France le 20 juin 2004. Le titre restera 15 semaines classé dans les 10 premiers du top 50. Et on termine avec un événement, le 20 juin 1991. C'est officiel, Berlin redevient la capitale de l'Allemagne réunifiée. Bonne journée et à demain.
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0: Il est presque midi. 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
2: Bonjour à tous. Environ 150 pompiers restent mobilisés dans l'Aude ce samedi pour tenter de contenir un incendie près de Pouzol-Minervois où la situation est jugée stabilisée. 6 départements du pourtour méditerranéen sont placés en vigilance rouge face à un risque très élevé de feux de forêt dans un contexte de saison précoce et jugé préoccupante par les autorités. Sur les routes, Vinci Autoroutes prévoit près de 8 millions de voyageurs ce samedi pour les premiers grands départs en vacances. Le trafic est particulièrement dense vers l'Atlantique, Méditerranée et la vallée du Rhône, avec une circulation globalement doublée par rapport à une journée habituelle. Deux marches blanches sont organisées ce week-end à Carcassonne et à Narbonne en hommage à lui, 17 ans, mort après avoir été violemment agressé le 19 juin dernier. La première aura lieu ce samedi à Carcassonne, au départ du parc André Chénier, à l'initiative de son père. La seconde est prévue dimanche à Narbonne, organisée par la mère et la tante du jeune homme, avec un parcours en direction du lieu où il a été retrouvé. Activé par des vents violents et des fortes températures, plusieurs incendies ravagent le Portugal et le nord-est de l'Espagne. Malgré la mobilisation des secours, au Portugal, à Vuzela, les flammes menacent les habitations et les habitants tentent de protéger leurs maisons. En Catalogne, près de la frontière française, un feu a déjà parcouru environ 250 hectares avec des communes confinées et l'armée appelée en renfort. Enfin, en rugby, l'équipe de France a frôlé l'exploit ce matin en ouverture du Nations Championship, mais s'est finalement incliné face à la Nouvelle-Zélande 34-32. Les Bleus ont longtemps tenu tête aux All Blacks avant de céder en fin de rencontre dans un match très disputé. Malgré la défaite, ils repartent avec 2 points de bonus précieux pour la suite de la compétition. Le mondial de la Marseillaise de pétanque 2026 débute ce dimanche à Marseille avec 4832 triplettes venues de 30 pays. Des ajustements d'organisation sont prévus pour gérer l'influence avec des parties réparties en 2 sessions au parc Borély.
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4: Bonjour à toutes et à tous. Ça y est, les 16e de finale sont terminées à la Coupe du Monde 2026. On connaît les 3 derniers qualifiés, à commencer par l'Égypte, vainqueur au tir au but, de l'Australie après un match nul un partout à l'issue du temps réglementaire et des prolongations. C'est Achour qui avait ouvert la marque dès la 13e minute de jeu pour les Pharaons. Et puis Hani a permis d'égaliser en marquant contre son camp à la 55e. Lors de la séance de pénalty, les Égyptiens se sont imposés 4-2 en réussissant 4 tirs, là où les Australiens en manquaient 2, ce qui a scellé la qualification égyptienne avant même que les 5e tireurs ne doivent se présenter. Dans le deuxième match de la soirée, l'Argentine a finalement souffert face au Cap-Vert. La logique a été respectée sur l'identité du qualifié, mais le match a été beaucoup plus serré et spectaculaire qu'il ne pouvait laisser le soupçonner au départ. L'Albi Céleste s'est imposé 3-2 grâce au 21e but de Léo Messi en Coupe du Monde dès la 29e minute de jeu. Puis le Cap-Vert a égalisé une première fois par Cabral à l'heure de jeu. Au retour des vestiaires, Martinez donnait l'avantage au Sud-Américain à la 92e, mais Cabral égalisa une seconde fois à la 103e avant la délivrance pour les Argentins sur un but contre son camp de Borges à la 111e minute de jeu. Et enfin, le dernier qualifié pour cette Coupe du Monde, c'est la Colombie tombeuse du Ghana 1-0 grâce à Arias à la 14e minute de jeu. Trop difficile pour les Ghanéens qui n'ont pas cadré une seule frappe dans la partie. Et les 8e de finale se disputent dès ce samedi. Le Canada affronte le Maroc à 19h française à Houston, puis la France tentera de contourner le piège tendu par le Paraguay à 23h à Philadelphie, où une chaleur extrême et un taux d'humidité élevé est attendu. Et pour la suite de ces 8e de finale, on retrouvera Portugal-Espagne, États-Unis-Belgique, Brésil-Norvège, Mexique-Angleterre, Argentine-Égypte et Suisse-Colombie. Voilà, c'est la fin de ce flash. Très belle journée de foot à toutes et à tous.
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5: Pour ce samedi 4 juillet, du soleil est attendu tout au long de la journée sur l'ensemble de l'Hexagone avec des températures estivales entre 12 et 18 degrés le matin. Dans l'après-midi, ça va monter jusqu'à 26 du côté de Lille. Il fera 31 à Belfort, 32 à Lyon, 33 degrés à Gap, 35 à Bordeaux. Il fera très chaud dans le sud avec 36 à Perpignan et 38 à Montpellier. Le vent, lui, pourra souffler en rafale jusqu'à 55 km/h, notamment sur le littoral.
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6: Bonjour à tous et bienvenue dans C'est Ludique. Et pour commencer cette émission, bien entendu, on retrouve Anne-Gaëlle. Salut Anne-Gaëlle.
8: Salut, bonjour tout le monde.
6: Alors, tu vas nous parler d'un jeu pour les enfants. Quel jeu tu veux nous parler aujourd'hui?
8: Ben, je vais pas vous parler d'un jeu, je vais vous parler de plein de jeux.
6: Ah, plein de jeux comme ça? Ouais, c'est vrai. C'est bientôt la dernière émission, donc t'as raison.
8: Pourquoi? Alors, donc en fait, j'ai envie de vous teaser pour la rentrée.
6: Ah ouais?
8: Parce que j'ai enchaîné deux événements la
6: D'accord.
8: semaine dernière.
6: Ok.
8: J'ai été invitée pour les 35 ans de Gigamic.
6: Eh ben, t'en as de la chance, t'as dit donc.
8: Et ouais. Et après, j'ai enchaîné avec PEL. Donc, du coup, j'ai eu un certain nombre de jeux pour enfants.
6: D'accord.
8: Et du coup, je me suis dit, bah, quoi de mieux pour cette dernière émission que de vous parler de ce qu'il y aura à la rentrée pour que vous puissiez venir nous écouter à nouveau.
6: Alors, c'est pas tout à fait, Anne-Gaëlle, la dernière émission, parce que la semaine prochaine, il y aura une émission spéciale.
8: Oui, mais c'est la dernière des enfants. Je vais plus vous parler de jeux pour enfants.
6: C'est vrai. C'est la dernière des enfants. Mais l'année prochaine, tu reviendras nous parler des jeux pour les enfants, hein.
8: Bah, je sais pas. Ça dépend.
6: Ah, d'accord. Ok.
8: Non, je rigole. Bien sûr.
6: Alors, donc, du coup. Qu'est-ce que tu as vu d'intéressant?
8: Alors, j'ai commencé déjà par chez Gigamic et après je vous dirai PEL.
6: Okay.
8: Donc chez Gigamic, le premier jeu que j'ai été voir, c'était l'Amalaya. Donc c'est un petit jeu un peu dans la vibe du dernier jeu qu'ils ont fait pour enfants où vraiment tu joues dans la boîte, il se passe quelque chose en volume, etc. Donc c'était archéo quand même.
6: Ouais.
8: Et donc là, c'était l'Amalaya. Et alors, moi, j'en ai entendu parler de l'Amalaya avant même de le voir parce qu'en fait, il a reçu le Grand Prix du Jouet 2026,
6: oui.
8: Alors qu'il n'est pas encore sorti.
6: Ouais.
8: Donc, je trouvais ça assez chouette. Et en effet, bah, ils ont fait les choses bien, hein, une belle édition. On doit en fait faire monter ces petits lamas tout en haut. Et en fait, en fonction de la position des lamas, on va gagner plus ou moins de points. Donc, tu peux pas juste en faire avancer un. Il faut que tu essaies d'en faire avancer plusieurs. Mais on va être contraint par des lancers de dés. C'est mignon, ça va bien marcher, ça va bien plaire aux enfants.
6: C'est tout en haut, c'est un genre de montagne, quoi, hein, c'est ça?
8: Ouais, en fait, tu mets vraiment une montagne dans la boîte. C'est vrai que moi, je vous le dis pas, comme si tu l'avais sous les yeux, mais il y a vraiment une grande montagne. Et pour le coup, c'est une grande montagne, hein. C'est pas juste un tout petit truc, c'est une grande montagne. Et puis, en fait, il y a des petits socles que tu viens rajouter dans la montagne pour essayer de faire
6: monter
8: tes
6: lamas.
8: Donc, tu auras une version assez simple et puis une version plus compliquée.
6: D'accord.
8: Voilà.
6: Ok, très
8: ça
6: bien.
8: Ça tourne bien. Ensuite, j'ai vu le jeu Quadri Kids. Donc, en fait, Quadri existe déjà avec des cartes.
6: Oui.
8: C'est un petit jeu où il faut placer ses couleurs pour faire des formes et valider des objectifs.
6: Mmh.
8: Et bien là, Quadri arrive en version kids. Ils ont vu qu'en fait, les cartes, c'était pas facile pour manipuler pour les enfants, même si potentiellement, ils pouvaient jouer.
6: Bien sûr. Ouais.
8: Donc, ils ont fait ça avec des tuiles et ils ont rajouté des petits animaux tout mignons.
6: D'accord.
8: En fait, on vient poser des tuiles, donc au moins, ça bouge plus. Si on joue dehors, ça s'envole plus. Et pas de problème. Donc ça, ça arrivera aussi pareil en septembre.
6: Top.
8: Ensuite, j'ai essayé un jeu de la gamme Bizo qui s'appelle Meouté.
6: Mais où t'es? Mais t'es où?
8: C'est clairement un jeu frénétique. En fait, on a des animaux et des habitats. Et
6: d'accord.
8: En fait, il faut taper sur les deux cartes quand l'animal retrouve son habitat.
6: Ok.
8: Donc, par exemple, tu vas avoir un pingouin dans la savane et après un gorille dans le désert. Et bah, vu qu'il y a le gorille et il y a la savane, faut que tu tapes sur la carte du gorille et la carte de la savane.
6: Ok.
8: Pour les remettre ensemble. Donc, nous, on y a joué à 8. Tu peux dire que t'es gros buzzer.
6: D'accord, ok. C'est un jeu pour les enfants, on rappelle, hein.
8: Ouais, bah en fait ils mettent à partir de 6 ans, donc tu sais que ça, ce genre de jeu frénétique avec des animaux,
6: bien
8: ça plaît bien aux petits, quoi. Ensuite, j'ai essayé un jeu, je l'ai mis dans les jeux pour enfants, mais ça peut être vraiment un jeu pour adultes. C'est Olémain qui va faire ça. Ça s'appelle Note Rush, oui. C'est un petit bac.
9: Ouais.
8: Donc avec cette fois-ci, on ne dit plus une seule lettre et il faut trouver plein de mots. Il y a vraiment des lettres qui sont retournées plusieurs. Il y a un thème et on doit taper sur la lettre qui est comme un petit bac en fait. Mmh. Mais je trouve que ça peut ouvrir les possibilités. Je pense qu'en classe, ça peut être super.
9: Et c'est Paul-Henri Argiot qui est l'auteur de ce jeu,
8: exactement.
9: Qui était avec nous il y a quelques années dans C'est Ludica.
8: Ouais. Et après, je vais vous parler un peu de deux ovnis ludiques, un peu.
9: Deux ovnis.
8: La première, c'était Coquillette.
9: Coquillette.
8: En fait, c'est un jeu d'aventure sensorielle. Ouais, j'adore. En fait, Coquillette, c'est plutôt le concept de manière générale qui s'appelle Coquillette. Et en fait, c'est un jeu d'aventure sensorielle. Ça sort distribué par Gigamic. Et en fait, c'est déjà sur les réseaux sociaux. Il y avait au début une production toute seule, etc. Donc là, ça va être distribué. Et j'ai trouvé ça génial parce qu'en fait, c'est Wilfried et Marie Faure qui ont aidé à la conception. Donc, on va y avoir tout un système d'enquête, d'expérience, etc. Mais en fait, ça va être autour du goût. Donc, quand on achète le jeu, il y aura trois boîtes, trois thématiques différentes autour du monde, le gras et sucré-salé. Et en fait, quand on achète la boîte, on nous dit qu'il faut acheter certains ingrédients. Et donc, on va faire des découvertes et les enfants vont pouvoir toucher, goûter, sentir.
9: C'est top, ça.
8: Ouais, pour développer l'odorat, enfin le goût, etc. La curiosité des enfants, j'ai trouvé ça génial de mêler à la fois ces sens-là avec... je dirais, les petites expériences, les énigmes. Mais du coup, j'aurai l'occasion d'en vous reparler parce que je vais pouvoir tester justement pour vous en parler à la rentrée. Je trouve ça trop bien.
9: Et alors, tes coquillettes, tu les manges al dente ?
8: Al dente, ouais, moi.
9: Al dente.
8: J'aime pas quand c'est trop cuit. Et le dernier que j'ai vu, donc c'est chez Mira Ludo qui va arriver. Donc c'est le Guibao, c'est un bâton où il faut appuyer sur un système de rapidité. Alors, c'est génial entre adultes. Hein. Moi, j'y joue au moins 10 fois.
9: D'accord.
8: C'est vraiment, pour le coup, c'est électronique, hein.
9: Ouais.
8: C'est plus un simple jeu de plateau. Mais en fait, t'as un bâton et t'as une bille qui se déplace. Un peu, tu sais, comme dans le jeu où tu mettais les barres, là, avec la bille repartait de l'autre côté.
9: Ah oui, d'accord.
8: Voilà, il faut taper au bon moment pour envoyer la bille et la bille, il va y avoir des pouvoirs, etc. C'est ludique, c'est très bien.
9: Oui, j'ai cru voir des vidéos là-dessus. Hein.
8: Voilà.
9: Eh ben, super.
8: Voilà un peu pour ce qui s'est passé chez Gigamic. Est-ce que j'ai le temps de vous parler un peu de PEL ?
9: Alors, eh bien, oui, pourquoi pas.
8: Rapidement.
9: Allons-y. Côté enfant.
8: Côté enfant, ouais, vraiment côté enfant. Première chose, un ovni ludique encore, ouais. C'est Tokido, c'est Play Cube. En fait, ça vient du Canada et c'est une console de jeu sans écran.
9: Ouais,
8: donc ça va reprendre plein de jeux, ouais, sous le système un peu de la Toonies Box. Je sais pas si tu connais, si on pose un petit personnage, il y a une histoire qui démarre.
9: Non, je ne connais pas, mais...
8: Bah, c'est très... Voilà, c'est chez les enfants, ça fait un carton. Et bah là, en fait, on rentre des petites cartes dans la console et en fait, on va pouvoir jouer au cube qui va pouvoir raconter des histoires, on va pouvoir vivre des histoires, on va pouvoir jouer à Tetris. Enfin, voilà, il y a tout un tas de petites choses. L'idée, c'est que les enfants n'aient pas d'écran, mais puissent jouer quand même à une console. Donc, ça arrive en septembre, ça arrive du Canada.
9: D'accord.
8: Donc, c'est très chouette.
9: Top.
8: Ensuite, j'ai fait un petit tour chez Blue Orange. Donc, j'ai récupéré deux jeux dont je vous parlerai forcément à la rentrée.
9: Très bien.
8: Donc, il y a Wombat Tower. Donc, en fait, il y a des petits monstres qui attaquent notre tour et nous, on essaye de les déglinguer en lançant des dés dans une tour. Enfin, un dé dans une tour. Il y a des petits pouvoirs, c'est très très mignon, mon fils. C'est le premier jeu auquel il a joué là, quand on est rentré de PEL et il trouve ça trop cool.
9: Ok.
8: Et le deuxième, c'est Not So Fast. Ça, c'est pour un petit peu plus grand. Donc, en fait, il y a des lièvres et des tortues. Et on va les faire avancer, mais personne ne sait qui est notre couleur.
9: D'accord.
8: Et en fait, l'idée, c'est qu'il ne faut pas arriver les tout premiers. Enfin, ça dépend. Parce qu'en fait, le lièvre, ils ne vont pas marquer le même nombre de points selon où ils se positionnent. Et en fait, les premiers vont aller sur des endroits où il y a peu de points. Donc, l'idée, c'est d'arriver le dernier pour finalement être le premier.
9: D'accord.
8: Au jeu.
9: Ok.
8: Voilà.
9: Très
8: c'est
9: bien.
8: Très sympa. Et dernière chose,
9: ouais.
8: Je suis allée chez Don't Panic Games parce qu'il y avait le jeu, mon premier deck building qui était sorti. Et on n'en avait pas parlé dans C'est Ludique. Mmh. Et je trouvais que c'était chouette quand même de proposer des initiations et des mécaniques comme ça.
9: Bien sûr.
8: Donc, j'ai été récupérer un exemplaire du jeu pour vous en parler à la rentrée.
9: Eh ben super. Merci beaucoup, Angèle.
8: Beau programme, hein.
9: Ouais. Ouais, beau programme. On se retrouve dans un instant pour faire le débrief de la semaine.
8: À tout de suite.

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1: Et dans ces ludiques, c'est le moment que vous attendez, savoir si Anne-Gaëlle a joué à tous les jeux que j'ai présentés cette semaine. Alors, Anne-Gaëlle...
2: Attends, je fais juste un correctif. Ouais. Je vais quand même dire, c'est le moment préféré de Mathieu qui espère que je n'ai pas joué à tous les jeux de la semaine.
1: Ouais, mais en général, t'as joué à tous les jeux. Hein. En plus, t'étais à PEL, donc t'as eu le temps de jouer à tous les jeux. Alors, on commence par un tout petit jeu, un petit jeu de bluff qui s'appelle MAD.
2: Ouais, bah ça j'adore. C'est le genre de jeu que j'aime bien jouer avec des copains. Ça,
1: belle surprise.
2: Un petit truc de pourri. Ouais, carrément, ça sortit d'un peu n'importe où. J'ai reçu un mail, on m'a dit « teste ça, c'est bien ». J'ai dit « ok, vas-y ». Et j'ai joué avec des amis, j'ai trouvé ça très chouette.
1: Un jeu qui sortira d'ici 15 jours à peu près, je crois. Ça s'appelle Blingo.
2: Eh bien, tu vois, je n'ai pas encore joué, mais j'ai prévu d'y jouer ce week-end, donc ça compte
1: D'accord.
2: quand même.
1: Donc ça compte quand même, parce que
2: ouais.
1: voilà.
2: C'est
1: un jeu. Et tu sais ce que c'est un petit peu le jeu, hein. C'est un jeu de rapidité.
2: Je vais essayer d'ailleurs que mon fils ne me pique pas les diamants.
1: Mais... Ah oui, ouais, ça c'est possible. Encore un jeu de pli, j'ai envie de dire, mais un jeu de pli totalement différent. Ça s'appelle Picante.
2: Non, faut le dire avec l'accent. Picante.
1: Picante. C'est mieux
2: pareil,
1: comme ça.
2: Pareil, ce programme ce week-end.
1: C'est au programme ce week-end.
2: Alors, ouais, j'adore les jeux de pli, moi.
1: Alors, tu vas voir, c'est un jeu qui est pas... Alors, on appelle ça les must follow, où il faut suivre à la couleur.
2: Ouais.
1: Et ben là, non, pas du tout. C'est un jeu de
2: ouais,
1: pli.
2: Ouais, ça change un peu. Ouais. Ça va être un peu contre-intuitif, mais j'aime bien.
1: C'est pas mal du tout. Un curieux jardin, bah, c'est fil rouge, mais version plus zen, plus familiale, j'ai envie de dire.
2: Ouais, c'est trop beau. Mm. Voilà. Je trouve que la boîte, je la trouve vraiment très jolie. Tu vois, il y a des fois des boîtes que tu regardes et tu sais, il se passe un truc, bah elle, c'est ça. Et pareil, je trouve que le jeu est très chouette. J'aime bien, c'est un petit moment de chill, tranquille. Nous, on a fait ça dans le jardin, tu vois, et c'était très agréable.
1: Et donc, un curieux jardin, c'est chez Kodama, la nouvelle maison d'édition qui a remplacé Lumberjack. Et on finit avec Manoir Bizarre, puisque dans un instant, je vais avoir Justine Van Nuffel, qui est co-autrice du jeu. Est-ce que tu y as joué ?
2: Eh bien, non. Il était dans ma liste à PEL, mais je t'avoue que j'ai été battue par la chaleur. J'ai fait un retour à l'hôtel, donc ça m'a enlevé quelques tests. Il fallait que je prenne une douche froide ou sinon c'était la surchauffe.
1: Ouais, d'accord, ok.
2: Donc j'ai pas encore eu l'occasion de l'essayer. Mais alors c'est rigolo parce qu'il avait beaucoup plu à Cannes. Et là j'ai eu des retours de gens qui l'ont beaucoup aimé et d'autres beaucoup moins.
1: Ah
2: du
1: ouais
2: coup, j'ai hâte de me faire mon propre avis, ouais.
1: D'accord, eh ben ouais. Non, c'est très bien, Manoir Bizarre.
2: Bah très bien, j'essaierai dès que j'en ai l'occasion, j'essaierai.
1: On en parle dans un instant avec Justine. Et ben voilà, c'est tout pour aujourd'hui, Anne-Gaëlle.
2: Et oui, on se retrouve la semaine prochaine pour la dernière.
1: Ça te fait 2 sur 5. Ouais, c'est...
2: Bah, pas vraiment, ça compte pas trop. Hein.
1: Ouais, ça compte pas trop. D'accord.
2: Bah oui, je vais y jouer là. T'avais qu'à m'appeler demain aussi.
1: Ah oui, d'accord, ok. Ouais. Allez, passe un bon week-end.
2: Merci, bon week-end à tous, jouez bien.
1: Salut.

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2: Et dans C'est Ludy, comme chaque début de mois, c'est le moment de retrouver Béa. Alors pas pour nous parler des jeux que j'ai présentés il y a un an, savoir si on y rejoue ou pas, ou s'ils sont toujours en boutique, mais pour nous parler de son coup de cœur. Bonjour Béa.
3: Coucou Matt, salut tout le monde, comment vas-tu?
2: Bah très bien, toi?
3: Oh bah oui, tranquillement. En ce début juillet, bah écoute, tu vois, je commence à me préparer pour le flip.
2: Ah bah oui.
3: Et oui, parce que ça va être le flip bientôt, là, d'ici quelques jours, on part et on va installer la boutique. Donc, n'hésitez pas à venir jouer au Festival Ludique International de Parthenay. C'est 10 jours incroyables où la ville est totalement transformée pour les jeux de société. Les éditeurs viennent, ils vous font tester, vous l'expliquent, vous avez même droit à tester les avant-premières. Et tout ça gratuitement, donc surtout, n'hésitez pas, c'est le meilleur festival du monde et je suis bien sûr hyper objective.
2: Mais ouais, mais c'est génial le flip, j'ai été... J'y étais déjà, c'est top quoi. Toute cette ville autour du jeu, c'est vraiment top.
3: C'est ça. Des escape games partout, des jeux d'échecs géants dans la ville. Enfin, c'est vraiment bien quoi.
2: T'auras des petites exclus comme ça au flip ou pas?
3: Oui, tout à fait. Alors, en vente, on aura la Vallée des Tories.
2: C'est bien ça.
3: Ouais, c'est chouette. Qui a été qui a quand même pas mal buzzé à Cannes. Qui était vraiment hyper bien édité. C'est chez Ori Game et c'est de Thomas Favrelière.
2: Voilà. Et t'auras d'autres choses ou?
3: En avant-première, non. Par contre, je sais que vous pourrez tester quand même pas mal de trucs qui vont être très chouettes. J'aurais peut-être Magical Athlete.
2: Ah bah,
3: quelques jours avant sa sortie, parce qu'il me semble qu'il sort aux alentours du 10 juillet.
2: Athlète de compète, ouais, qui sort le 10 juillet, exactement.
3: Exactement, et donc nous, on l'aura quelques jours avant sur le stand. Donc vraiment, n'hésitez pas à
2: ça,
3: passer
2: si
3: vous voulez l'avoir
2: en
3: avant.
2: Très, très bien. Moi, je parie quand même une pièce pour l'As d'or.
3: Ah oui, carrément.
2: Ah oui, oui.
3: Pour moi, c'est God 5.
2: Ah ouais, là, ça... Ah, l'As d'or va être disputé cette année, je pense.
3: Oui, ouais, complètement. Et puis Cozy Tickerville, bien sûr, même si nous ne sommes pas d'accord.
2: Et aujourd'hui, donc, on va parler, Béa, de ton coup de cœur du mois dernier, du mois de juin. C'est quoi?
3: Exactement. Eh bien, mon coup de cœur, c'est Europa Mine. Est-ce que tu en as entendu parler? Est-ce que ça t'a fait aussi brûler le cerveau ou pas encore?
2: Alors oui, c'est de la déduction avec des couleurs.
3: Ouais, c'est un truc monstrueux. Alors, c'est monstrueux en termes de mécanique, parce que vraiment, pour avoir inventé ce jeu, il faut vraiment... Alors déjà, on peut dire que c'est de Zhang Yichui et de Wang Jingjil.
2: Ouais, parce que moi, sur la... sur la boîte, j'aurais cherché le nom de Johan Levé, par exemple, tu vois.
3: Oui, tout à fait. On est exactement dans la gamme de Turing Machine. Donc effectivement, c'est de la déduction, c'est un jeu de joueurs et c'est un jeu qui va vous faire brûler le cerveau. L'idée, c'est qu'on va avoir chacun des pièces de couleur. Ces pièces, eh bien, ça va être des triangles, des carrés et de couleurs, t'as bleu, rouge, jaune, voilà, et vert. Oui, et blanc, tout à fait, blanc.
2: Je ne crois pas qu'il y ait de couleur verte, Béa.
3: Non, c'est parce que, oui, tout à fait, non, c'est blanc. J'avais zappé de blanc. Bref, donc alors... du coup, on va chacun avoir son paravent, et derrière, eh bien, on va devoir, sur notre petit plateau, positionner nos pièces comme on le veut, un peu à la manière de Break the Cube. Notre adversaire va faire la même de l'autre côté. Le but de la partie va être de trouver les emplacements du joueur adverse, là où il a positionné ses pièces, et quelles pièces. Et donc pour ça, comment ça se passe? Eh bien sur le côté, vous allez avoir des valeurs et des lettres de l'alphabet. Et en fait, il va falloir imaginer un rayon laser. C'est-à-dire que si je demande à mon partenaire, si je lui dis N, ça veut dire qu'il faut que j'imagine et il imagine un rayon laser qui part de N. Et s'il ne toque pas sur une pièce parce qu'il n'y a pas de pièce, il va sortir en N. Et l'autre va dire N, rien. Et donc dans ces cas-là, je sais qu'il n'y a pas de pièce sur cette ligne N.
2: On est un genre de bataille navale, non?
3: Non. Ça, c'était le côté très facile. Maintenant, imaginons qu'il y ait une pièce. Qu'il y ait une pièce qui soit droite. Par exemple, un carré. Donc, ça toque sur N. Donc, ça toque sur ce carré, sur N. Et ça va rebondir. Donc, ça ressort en N. Et selon la couleur, imaginons que c'était bleu. Bah, du coup, je vais dire N, bleu. Ça veut dire qu'il a toqué sur la couleur, sur une pièce bleue, et que cette pièce était en ligne droite. Ça fait un mur, en fait.
2: Ça va, c'est assez simple.
3: Jusque-là, ça va. Maintenant, imaginons que ce soit toujours la pièce bleue, mais avec qu'il soit diagonale, c'est-à-dire qu'il y ait un angle. Donc là, du coup, ça va pas rebondir, ça va rebondir, mais pas en ligne droite, ça va rebondir, et ça va sortir par le haut, par exemple.
2: D'accord.
3: Donc du coup, l'autre va me dire N, 18, bleu. ça veut dire que je sais que ça a toqué contre la pièce bleue,
2: ouais,
3: et que c'était en angle, et donc c'est ressorti
2: en 18.
3: Par en haut ou par en bas, en 18 du coup. Là déjà, ça devient un petit peu plus dur.
2: Ouais.
3: Maintenant, imaginons que ça rebondit une première fois sur bleu, puis une deuxième fois sur rouge, et que ça sort en P. D'accord ?
2: Donc là, ça sort en
3: du coup,
2: P violet.
3: P violet, effectivement, puisqu'effectivement, c'est bleu et c'est rouge. Bleu et rouge, ça donne violet. Violet. Alors maintenant, imagine à quel point tu te tords l'esprit, à quel point tu te fais des nœuds avec les neurones.
2: Parce que tu dois exactement trouver l'emplacement de la pièce.
3: Tu dois exactement trouver l'emplacement de la pièce.
2: Ah ouais, c'est chaud.

0: un jeu qui va être un jeu de niche. C'est un jeu incroyable par l'invention de cette mécanique, mais par contre, ça va vous faire brûler le cerveau. Moi, personnellement, mon niveau de déduction, c'est God 5, si tu veux. Hein,
1: oui.
0: Règle de cube.
1: Oui, moi, c'est à peu près ça aussi. Hein.
0: Inutile de te dire que je me sens pas du tout intelligente sur ce jeu-là.
1: Mais en tout cas, c'est ton coup de cœur.
0: Ouais, c'est mon coup de cœur parce que je trouve ça tellement ingénieux. La déduction est une mécanique qu'on a beaucoup vu l'année dernière, qu'on continue de voir cette année. Donc God 5 a réussi à mettre la déduction au niveau grand public, un peu comme l'avait fait Temple Code, mais mieux
1: oui,
0: parce que
1: t'as
0: le matériel qui sert complètement le jeu. Mais par contre, Europa Mine est au niveau Turing Machine. Turing Machine est pour moi un des plus dur jeu de déduction.
1: Ah oui, mais j'y comprends pas grand chose. Hein.
0: Moi, j'y arrive pas, tu imagines. Alors, oui, effectivement, ça ne va réussir qu'à une certaine tranche de la population. Mais pour d'autres, enfin, de population joueuse, hein, j'entends. Mais pour d'autres joueurs comme moi qui n'ont pas le niveau, eh bien, on va quand même essayer parce que c'est tellement génial. Tu te dis, mais les auteurs, ce qu'ils ont inventé, c'est incroyable. Et juste pour la magnificence, c'est pas un mot qui existe, mais je vais quand même le dire, de ça, t'as envie d'essayer. T'as envie de te mesurer à ça. C'est un challenge. Et du coup, ça donne envie d'y aller.
1: Ouais. Eh ben, voilà. Merci beaucoup, Béa. Donc, c'était ton dernier coup de cœur de la saison.
0: On se retrouve
1: au mois de septembre.
0: Mais oui, tout à fait.
1: Enfin, avant le mois de septembre, il y aura la dernière émission quand même.
0: Oui, bien sûr, mais il y aura plus de coup de cœur.
1: Mais
0: du coup, et comment je fais pour mes coups de cœur de juillet et de août?
1: Eh ben, on les fera en septembre.
0: Allez, ça marche. Voilà. Faisons ça. Salut, Matt.
1: À bientôt. Salut.
0: Salut tout le monde. Je serai une superstar. J'aurai des super cœurs.

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1: Et dans C'est Ludique, à l'occasion de la sortie du jeu Manoir Bizarre, je reçois Justine Van Uffel, co-autrice du jeu. Bonjour Justine.
2: Oui, bonjour.
1: Alors pour commencer, est-ce que tu peux te présenter un petit peu et puis nous dire comment tu es arrivée dans le monde du jeu de société?
2: Oui, bah alors du coup, moi c'est Justine, on fait nos jeux avec Louis qui est mon conjoint. Ouais. depuis quelques années. On s'est lancé à créer des jeux, c'était à peu près dans la période un petit peu avant le Covid, j'ai envie de dire. Ouais, okay. On avait fait notre premier Cannes juste avant et tout ça, pour voir un peu comment ça se passait. On avait observé, on était allé au off à Cannes, et puis on a découvert le milieu.
1: D'accord.
2: Après on a commencé par faire un petit jeu d'ambiance. On s'est lancé, on a tâtonné un petit peu, on a démarché des éditeurs, on a fait beaucoup de concours.

0: On s'est dit, on va essayer de voir comment ça fonctionne, etc. Peut-être que ça marchera. On a fait des festivals, des concours. Et on a abouti à la sortie de notre tout premier jeu, qui était donc ce jeu d'ambiance, qui est sorti l'année dernière chez Yellow, qui s'appelait Casque chez Chat.
1: Ouais, c'est ça, exactement. C'est pas évident à dire, hein.
0: Non, c'est pas facile à dire. C'est un peu comme une patate chaude dans la bouche.
1: Alors, t'es autrice, mais t'es aussi illustratrice.
0: Oui.
1: Est-ce que ces deux passions sont arrivées en même temps?
0: Eh bien, en fait, je suis à la ville, on va dire, je suis graphiste.
1: Ouais.
0: Motion designer, donc je fais de l'animation, j'anime des petites séquences principalement en télé.
1: D'accord.
0: Et du coup, j'ai toujours baigné dans le graphisme, sans être pour autant illustratrice. Et en fait, quand j'ai toujours mis un petit peu de soin à faire des protos un peu propres pour les protos qu'on a pu faire. Et pour Manoir Bizarre, justement, j'avais quand même pas mal poussé, parce que c'est vrai que c'est un jeu qui joue beaucoup sur le visuel, et du coup, on avait besoin de savoir très tôt dans le développement du jeu si notre histoire, ça pouvait fonctionner, de mettre des petits éléments à trouver dans les cartes. Et du coup, on avait fait un proto qui était un petit peu avancé, et au fil et à mesure des rencontres sur les festivals, etc., j'ai rencontré Thomas Nizor et Sophie Plancher, qui sont chez Victoire Édition,
1: D'accord.
0: Et qui ont vu le proto de Manoir Bizarre et qui m'ont dit « Ah, mais c'est joli, est-ce que toi, tu saurais faire... On est en train de faire un jeu, est-ce que ça t'intéresserait d'illustrer notre jeu ?» Et donc, je leur ai dit « Mais j'ai jamais fait ça !» Mais écoutez, moi, ça me branche bien. Par contre, si ça vous va pas, faut absolument me le dire, et vraiment, je le prendrais absolument pas mal. Donc, j'ai fait un petit test pour eux et ça les a bien branchés. Et puis, du coup, on est parti là-dessus. Et derrière, j'ai pu travailler aussi, du coup, avec Omea Games sur un petit jeu qui est sorti l'année dernière, qui s'appelle Snorkeling, dans
1: une
0: petite boîte.
1: Ok.
0: Voilà. Donc, c'était un peu lancé comme ça, un peu par hasard.
1: Et avec Louis, quand vous créez ensemble, comment se repartissent un petit peu les rôles? Est-ce que chacun apporte ses idées dans tous les domaines, ou vous avez naturellement trouvé votre équilibre chacun?
0: Au début du projet, généralement, on est un peu... ça dépend. Il y a des projets, c'est plus l'un qui apporte l'idée et on rebondit ensemble dessus. Pour Manoir Bizarre, on s'était fait un peu une mini game jam entre nous. On avait vraiment cette envie de créer un jeu de placement de cartes,
1: ouais.
0: Qui faisait une vue comme une maison de poupée, etc. Donc on avait plus l'idée graphique avant, et de dire qu'est-ce qu'on peut faire comme gameplay là-dessus.
1: D'accord.
0: Et du coup, on a fait chacun de notre côté un jeu. Qu'on a ensuite, au bout de 48 heures, confronté. Mmh. Et ensuite, on a été récupérer des éléments dans un des deux protos, et puis d'autres éléments dans l'autre proto. Et du coup, on a fait un mix. On a travaillé quand même, bien sur les mêmes éléments de jeu, et les mêmes éléments qui participent à la création du jeu.
1: Ouais.
0: Après, c'est vrai que ça dépend des projets. Des projets où, Louis va peut-être plus s'occuper de l'équilibrage du jeu, et peut-être moi plus de la partie ergonomie, mais s'il n'y a pas vraiment de règles, on baigne tout le temps dans le projet tous les deux,
1: ouais.
0: C'est difficile de séparer les tâches. On a toujours un peu l'œil sur ce que fait l'autre, etc.
1: Alors, le prototype, on l'a dit, a connu un très beau parcours avant d'être édité, notamment dans les festivals, où il a reçu plusieurs points positifs. Et est-ce que tu t'attendais à un tel accueil sur ce jeu, ou...
0: Ah non, c'était vraiment un peu découvert. On avait vraiment des bonnes sensations avec les joueurs, parce que il y a cette satisfaction à construire un petit peu quelque chose à laquelle on s'attache devant soi. Et le fait de rajouter aussi un petit peu d'humour et de faire des petites blagues sur les cartes en disant il se passe ça dans les manoirs, et c'est vraiment pas bien et que on retrouve certaines de ces phrases vraiment devant soi dans des situations qui arrivent vraiment, du coup les gens sont là, ah tu vois, il dit qu'il a ça, et en fait oui, moi dans mon manoir il y a vraiment ça qui se passe. Ça, on trouvait que les gens ils aimaient vraiment bien, ils se l'appropriaient bien. Donc ça participait aussi à l'enthousiasme du public. Après, les premiers concours, le jeu était plus basique, donc on avait peut-être moins de... Enfin, on a remporté des prix uniquement quand on a eu fini de développer le jeu.
1: Ouais.
0: Et avec vraiment l'interaction avec les monstres qui viennent dans le manoir, où on pose les cartes avec les monstres dedans, parce qu'avant elles étaient posées à côté, elles n'avaient pas d'incidence dans le jeu.
1: Ouais.
0: Et quand on a fait ça, où c'est les monstres viennent et puis ils essayent finalement de re-récupérer, on va dire, ce qui a été potentiellement mal fait dans le manoir et qu'on peut réussir à choper des objectifs grâce à ces visiteurs qui viennent.
1: Bien sûr.
0: C'est là où il y a la satisfaction.
1: Ouais.
0: Et c'est à ce moment-là où vraiment le parcours du jeu, il a décollé, quoi.
1: Alors justement, comment Manoir Bizarre est arrivé chez Bon Beats ? Est-ce que vous avez vu d'autres éditeurs avant ? Qu'est-ce qui leur a plu chez Bon Beats ?
0: On avait montré le jeu à Bombix à Cannes quelques mois après le début du développement.
1: Ouais. Donc,
0: il y avait justement pas encore cette histoire de visiteurs qui venaient dans le manoir. Et ils avaient bien aimé le prototype, mais ils avaient dit qu'il fallait encore le retravailler, qu'il n'était pas encore tout à fait prêt. Et donc c'est ce qu'on a fait pendant les quelques mois qui ont suivi. Et ensuite, on a eu l'alchimie du jeu, puis le flip, ces deux prix qu'on a remportés. Et à l'issue du flip, on a eu plusieurs sollicitations d'éditeurs. Et du coup, on a pu avoir l'occasion de le présenter à plusieurs éditeurs.
1: Mm-hmm.
0: Et ça se passait plutôt bien. Et nous, on avait aussi, là, on s'est senti prêt à remontrer aussi le prototype à Bombix. On avait dit qu'on leur représenterait quand ce serait prêt.
1: Ouais.
0: Donc voilà, ça s'est un peu fait comme ça.
1: D'accord. alors dans Manoir Bizarre, on ne construit pas simplement un tableau, on va construire réellement notre manoir avec des escaliers, des pièces, des accès. La mécanique est visible tout de suite, c'était important pour vous ?
0: Oui, il fallait que ce soit vraiment, que ça donne envie, que les plus jeunes ils puissent se dire, ah mais même si je sais pas trop comment on joue, mais j'ai un peu envie de construire un peu ma maison de poupée.
1: Oui.
0: Il y a ce truc où j'ai fait des parties où j'avais des enfants qui étaient un peu jeunes, et en fait eux ils choisissaient leur carte en fonction de ce qu'ils aimaient dans la carte et pas forcément de l'objectif.
1: Ah, il y a un mur là, mais c'est pas grave.
0: Mais du coup, oui, ça participait à ça. Moi, j'avais un peu une référence en tête, c'est que j'aimais beaucoup le film La Vie Aquatique, où il y a toute une scène avec le bateau qui est en vue en coupe.
1: Ouais.
0: Et où on voit les personnages qui se baladent dans le bateau, mais du coup sur une vue en coupe. Et j'ai vraiment ce truc, c'est trop cool, on a trop envie de voir les scénettes avec des gens qui se baladent comme ça. Donc vraiment, l'idée, elle est un peu venue aussi de là, en disant que c'était quelque chose de visuel avant tout.
1: Ouais. Et c'était important aussi d'avoir différents scénarios pour ce jeu, peut-être aussi pour la rejouabilité.
0: Oui, alors en fait, ce qui se passait, c'est qu'on avait à la base plein de cartes qui se mélangeaient. Et en fait, on piochait au hasard des cartes.
1: Ok.
0: Donc, je crois qu'on piochait une carte. Il y avait déjà cette histoire d'architecte, décorateur. On ne les avait pas fait de cette façon-là, mais c'était la même chose. On tirait donc une carte de chaque, et ensuite, ça nous faisait une partie aléatoire.
1: Okay.
0: Et en fait, avec Bombix, on a décidé de figer certains scénarios afin d'avoir des gameplays qui puissent être plus précis, plus particuliers, et qui apporte des sensations de jeu différentes en fonction du scénario qu'on choisit. Et aussi, ça nous permettait aussi de contrôler le nombre potentiel de visiteurs dont on allait avoir besoin pour construire notre boîte, parce que ça pouvait potentiellement monter avec une quantité incroyable de cartes.
1: Ouais, d'accord. Ouais.
0: Si on avait des scénarios un peu trop foufou. Donc là, non, c'était bien, c'est que ça a permis de... Voilà, on a pu figer des règles spéciales. Donc, ça, on n'aurait pas pu les garder, par exemple, sur des cartes.
1: Ouais.
0: Il fallait vraiment figer certaines expériences. Mmh. Et ça permet vraiment aussi d'avoir des choses plus fortes qu'un truc qui se mélange un peu aléatoirement. Ça fait certes plein de parties, mais là, en fait, on a quand même plein de parties parce qu'on a deux invités mystères qui vont changer à chaque partie. Et donc...
1: C'est ça.
0: Il y a quand même cette rejouabilité qui est apportée là par ces deux cartes aléatoires.
1: Alors, on parlait tout à l'heure de ta double casquette, hein, autrice, illustratrice. Tu as illustré notamment Beyond. Par contre, tu n'as pas illustré Manoir Bizarre. Est-ce que cela a été une évidence de laisser la direction artistique à Bon Beats? Tu leur as proposé aussi d'illustrer le jeu ou pas du tout?
0: Non, j'ai pas proposé. Moi, la porte était de toute façon ouverte. Il n'y avait pas de souci. Et le truc, c'est que je savais de toute façon qu'en laissant le jeu à un éditeur qui est reconnu pour son identité graphique, c'était sûr qu'ils allaient faire un choix. Et j'étais, j'étais vraiment. Enfin, ça a été fait. Genre, vous faites bien ce que vous voulez. de toute façon, je vous fais confiance. On sait que ce sera bien, quoi. Et c'était, enfin, c'est clair que c'était un critère qui était aussi important pour nous d'avoir un éditeur avec qui on était ultra à l'aise dans ce qu'ils ont l'habitude de proposer créativement parlant. Donc, aucun problème là-dessus. Au contraire, c'est bien aussi de se détacher de son projet et de laisser un peu la vision d'un illustrateur arriver par-dessus et rapporter quelque chose que nous, on a trop le nez dedans. Peut-être qu'on n'aurait pas... On aurait fait autre chose, c'est
1: bien sûr.
0: Et
1: du coup, quel a été ton premier ressenti lorsque tu as découvert l'interprétation de ton univers
0: Style, qui a fait les illustrations, qui fait également de la BD.
1: Ouais.
0: Du coup, c'est très cool, c'est un style BD qui est vraiment très chouette. Quand on a vu, moi j'étais contente parce que je crois que c'était Yann Bombix qui nous avait montré sur son téléphone le tout premier visuel.
1: Ouais.
0: Et c'était un personnage, je crois que c'était le personnage qui vole les chandeliers dans le manoir.
1: D'accord.
0: Et elle avait avec le personnage qui avait des grands yeux rouges, etc. Et je me dis, c'est un peu étonnant parce que je m'attendais pas à ça. Et en même temps, j'ai trouvé ça très cool parce que je me dis, c'est bien, c'est vraiment très spécifique. Enfin, c'est pas spécifique, comment dire, ça a du caractère. Quoi.
1: Ouais,
0: c'était super de voir ça. Elle me dit, c'est génial. Moi, j'aurais vraiment été un foutu de faire ça. et je trouve ça top. Ça, c'est bien, c'est un style encore qui tranche et ça va bien coller à l'univers. Donc non, on était très contents quand on a vu les premiers dessins arriver. Ouais.
1: Alors aujourd'hui, on voit de plus en plus de jeunes auteurs, autrices arriver dans le milieu. Avec ton expérience, toi, des concours et de l'édition, quel conseil tu donnerais à quelqu'un qui présente aujourd'hui son premier prototype?
0: Le premier, c'est de le faire tester à du public en festival. Parce que là, on voit tout de suite où est-ce qu'on perd les gens, où est-ce qu'il y a des trucs qui sont durs à comprendre, et les choses qu'on doit réexpliquer, là où ça accroche un petit peu. Il faut vraiment se confronter assez rapidement. Quand on pense à tenir quelque chose, aller vite, se confronter au public. Et ça peut changer encore derrière, il n'y a aucun souci, il faut être hyper ouvert sur les retours. Et après, des fois, on n'est peut-être pas d'accord avec ce que les gens nous diront, mais on pourra arbitrer.
1: Ouais.
0: Mais si on voit qu'il y a des retours qui sont récurrents, où les gens proposent tout le temps les mêmes questions, c'est qu'il y a un petit souci et qu'il y a des choses à corriger, quoi.
1: Ouais. C'est plus simple de faire tester à un public dans un festival qu'à sa famille qui va dire oui, tout est bien.
0: Oui, exactement. Et puis qui ne saura pas forcément formuler pourquoi c'est bien ou pourquoi c'est pas bien.
1: Ouais.
0: Et c'est délicat aussi de dire à quelqu'un j'ai pas trop aimé ou machin. Donc, quand c'est sa famille, j'entends. Alors que quand c'est quelqu'un qu'on connaît pas et qu'on lui demande de dire clairement ce qu'il en pense, généralement les gens ils vont dire. Enfin, il y a depuis le milieu de joueurs, généralement ils sont contents de qu'on leur demande et de faire des retours. Franchement, Je pense que c'est vraiment utile de faire cette petite démarche là. Et en tout cas, nous, c'est comme ça qu'on procède. On est assez présent globalement sur les festivals, même sur les festivals locaux.
1: Ouais.
0: Et ça nous permet d'avancer nos projets comme ça.
1: À quel public s'adresse Manoir Bizarre? Plutôt aux familles, aux joueurs habitués, aux amateurs de jeux de pose de tuiles?
0: Là, on peut dire que la cible est assez large, qu'on peut commencer à faire jouer à partir de, je pense, 10 ans, 8 ans pour des enfants qui sont habitués à jouer potentiellement. Ils vont peut-être pas jouer avec toutes les subtilités, les invités mystères,
1: mais
0: ils auront déjà une base pour jouer. Ensuite, ça peut aller assez loin parce que vraiment les scénarios, en fait, on commence par un scénario d'introduction qui est assez facile.
1: Ouais.
0: C'est vraiment pour prendre en main le jeu. Après, dès qu'on a passé ce premier scénario-là, en fait, ils vont se complexifier ou alors ils vont avoir un petit peu des particularités. Mais du coup, il y en a qui sont quand même assez casse-tête. Si on monte un peu, il y a une carte du monde dans la règle du jeu. Quand on commence tout en bas avec le premier scénario, quand on va tout en haut, on a les scénarios les plus difficiles. Alors ouais, c'est pas tellement c'est difficile. C'est vraiment que c'est de l'optimisation, c'est casse-tête. Là pour le coup, c'est plus pour des joueurs.
1: Oui, parce qu'on va dire que le premier scénario, on va te dire par exemple au niveau du décorateur, c'est au niveau des salles, il faut avoir tant de salles à peu près. Mais après, il faut que dans d'autres scénarios, il faudra que certaines salles soient collées. Donc ça va devenir de plus en plus compliqué au fur et à mesure.
0: Tout à fait. Ouais, c'est tout à fait. Il va y avoir des paradoxes. Il va falloir voir sur quoi on se lance. Il y a aussi des scénarios où par exemple on va décider de franchir un cap. Par exemple, on va se dire soit j'y vais sur cet objectif-là, soit j'y vais pas, parce que si j'y vais, je prends un risque. Mais si je prends un risque, ça va être très rémunérateur. Mais bon, du coup, il faut composer avec, au début, dire bon, alors je vais aller sur cette stratégie-là ou celle-ci, et puis est-ce qu'on y va, est-ce qu'on y va pas.
1: Si tu devais convaincre quelqu'un de découvrir Manoir Bizarre en moins de 30 secondes, quel serait ton pitch? Tu dirais quoi?
0: Ah, bonne question. Dans Manoir Bizarre, du coup, on va jouer tous en même temps. Donc c'est bien, ça fait des parties qui sont plutôt courtes, avec pas mal d'interactions, parce qu'on va aller regarder ce qui se passe un petit peu chez les autres pour voir quelles cartes on va leur donner. Et on va voir son manoir se construire devant soi. Et on va surtout recueillir des avis positifs ou négatifs de monstres qui vont nous laisser des petites blagues un petit peu ridicules qu'on pourra lire et rigoler un petit peu.
1: Parfait. Après Manoir Bizarre, est-ce que vous avez d'autres projets avec Louis en préparation?
0: Oui, on a un jeu qui est en cours de développement actuellement, qui est chez Repos Productions.
1: D'accord, Repos, ouais, bien. Ouais.
0: Et qui n'est pas prévu pour l'année prochaine, mais pour le début d'année suivante.
1: D'accord, ok.
0: Voilà, donc là, en ce moment, on travaille quand même beaucoup sur ce projet-là, puisque vraiment, on est en plein dans le développement. Donc, c'est un peu notre sujet d'actualité.
1: Super, merci beaucoup, Justine. Longue vie à Manoir Bizarre. Et puis,
0: merci beaucoup.
1: À bientôt.
0: À bientôt, merci beaucoup.

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1: Et pour clôturer ce C'est ludique, on retrouve bien sûr Morgane du carnet des geekeries. Salut Morgane.
2: Salut.
1: Alors aujourd'hui, tu vas pas nous parler de vieux jeux, hein, puisque ni de jeux que tu as fait à la ludothèque, puisque ce week-end, enfin le week-end dernier plutôt, tu étais du côté de Paris pour PEL.
2: C'est ça, j'étais à Paris ludique et malgré la canicule, je suis heureuse de retrouver ce rendez-vous dans la capitale. Au total, on a pu essayer 28 jeux, donc c'était quand même pas mal sur les deux jours et demi de festival.
1: Est-ce qu'il a fait vraiment chaud?
2: Ouais. Franchement, ouais, c'était ça allait parce qu'il y avait des tentes et qu'il y avait de l'air qui passait dessous, mais ouais, non, c'était vraiment plein soleil, quoi. Donc, on a bu beaucoup de litres d'eau.
1: Si c'est de l'eau, ça va.
2: Oui, tout va bien.
1: Alors, qu'est-ce que tu as vu que tu n'avais peut-être pas encore joué à Paris?
2: Ouais, j'ai fait une petite sélection de 5 jeux. Alors, il y a des jeux que j'avais déjà essayé avant, donc j'en parlerai pas. Mais du coup, là, on a vraiment essayé que des jeux qu'on connaissait pas. On commence par Back to Back. C'est le prochain jeu d'Antonin Bocara qui va sortir chez Playpunk.
1: Ouais.
2: Déjà bien connu pour Captain Flip et Zenith. Mais là, on part dans quelque chose de totalement différent avec un jeu d'association d'idées coopératives qui est pas vraiment comme les autres. Le principe, il est simple. Chaque joueur aura un mot à faire deviner aux autres et aura pour ça 6 petites ardoises, en fait, où il va inscrire sur chacune un indice. Ensuite, on va mélanger ces ardoises entre elles et on va les révéler une par une aux autres joueurs en espérant qu'ils trouvent assez vite notre mot. Mais là où il y a un twist, c'est que le fait de mélanger ces ardoises, bah, les indices ne vont pas sortir dans l'ordre où nous on les aura indiqués vraiment quand on les a écrits. Donc voilà, donc dès que les joueurs vont trouver le bon mot, ils gagnent une étoile. Mais s'il reste encore des mots indices qui n'ont pas été révélés, ils vont pouvoir tenter un back-to-back en essayant de trouver un mot indice qui aurait pu être inscrit sur une des autres ardoises. Ça, c'est vraiment hyper malin. Pour le coup, j'avais casque à faire découvrir. Donc, dans mon ordre d'inscription des indices, j'avais mis en premier moto, protection et visière, forcément.
1: Ouais.
2: Et forcément, bah, c'est des mots indices tête et chapeau qui sont sortis. Donc, ils ont eu un peu de mal à trouver directement.
1: Ouais.
2: Mais du coup, ils ont réussi à faire le back-to-back en proposant le mot moto. Donc, c'est vraiment efficace. J'ai envie d'y rejouer rapidement. Là, on a pu faire qu'une manche. Mais c'est, voilà, c'est aussi agréable, en fait, de voir des éditeurs qui changent, enfin, qui restent pas dans ce qui marche chez eux et qui vont sur complètement autre chose. Et là, c'est vrai qu'avec Playpunk, bah, entre les trois jeux qui sortent, on a vraiment que des choses différentes, donc c'était hyper agréable à découvrir.
1: Donc ça, c'est prévu pour la rentrée?
2: Oui, je crois que c'est octobre.
1: D'accord.
2: C'est pas de bêtises, c'est au niveau des scènes qui vont sortir. On continue avec Cacophonie. Donc là, on avait déjà joué ensemble en plus chez Orange à Cannes.
1: Ouais.
2: Voilà, ça vient tout juste de sortir. Cacophonie, c'est aussi un jeu d'ambiance coopératif dans lequel on doit deviner un maximum de mots possibles dans une manche. Le joueur qui va devoir deviner aura une pile de cartes en fait et va les révéler une par une. Mais les autres joueurs qui devront donner les indices auront des contraintes. Donc pendant qu'un joueur ne pourra dire que des indices sous forme de verbes, un autre ne pourra donner que des personnages fictifs, etc. Mm. Et au final, c'est loin d'être si évident que ça. On a pu faire une partie entière. Ça a pris avec tout le monde et ça m'a juste confirmé l'efficacité du jeu en fait de faire une partie entière. Donc je pense que voilà, c'est le jeu qui a emmené dans la valise cet été sans problème.
1: Très bien.
2: On continue avec Fugu chez Helvetic. Donc lui aussi, je l'avais déjà essayé à Cannes. Ça arrivera en septembre-octobre, si je dis pas de bêtises. On est dans le même format que de boîte Codin.
1: Ouais.
2: Donc petite boîte à emporter partout. Mais dans celui-là, on va devoir créer un écosystème le plus harmonieux possible en respectant l'équilibre de notre récif aquatique. Donc en fait, on va avoir devant nous un certain nombre de cartes étalées face cachée qui vont représenter notre récif. À notre tour, on va aller prendre une carte visible au centre de la table et on ira remplacer une carte qui était face cachée devant nous dans notre récif. L'objectif à la fin, c'est que bah, les cartes numérotées soient dans l'ordre croissant et qu'on arrive à faire les bons assemblages pour avoir plus de points. Donc par exemple, on a les poissons qui veulent être ensemble, donc on va créer des bancs de poissons adjacents. On a d'autres poissons, bah, les fougous qui veulent être complètement isolés parce qu'ils s'entendent pas avec les poissons, donc eux, on devra essayer de les séparer.
1: Ouais.
2: On a les coraux qui vont apporter plus de points si on en a des différents, etc. Si on place pas les cartes dans l'ordre croissant, on va avoir des pénalités sans que ce soit bloquant pour autant. Là, c'était ma deuxième partie complète. J'avoue que j'ai toujours le même plaisir à y jouer. C'est vraiment efficace, rapide à expliquer et à comprendre. On rentre quand même dans un truc un peu casse-tête. Alors, il faut un peu de place hein, parce qu'il faut étaler les cartes. Hein.
1: D'accord.
2: Mais ça marche très très bien dès le premier coup. Quoi.
1: Ok.
2: On continue avec Sunfield Farm. C'est la prochaine sortie de chez Studio H. Alors à la base, c'est clairement le matériel qui m'a donné envie d'y jouer. Je savais même pas de quoi il s'agissait quand j'ai vu le truc. Mais parfois, c'est aussi comme ça qu'on fait les meilleures découvertes. C'est le prochain jeu de Céline et Johan Levé. Donc ça m'aurait attiré dans tous les cas, hein, même avant d'avoir vu la boîte. Mais c'est vrai que je savais pas que c'était eux derrière à la base. Donc dans ce jeu, on gère notre ferme et on va devoir cultiver nos légumes et élever nos animaux pour répondre à la demande des villageois. Donc à chaque tour, en fait, on va aller chercher une tuile champ parmi celles qui sont disponibles et on va récupérer les légumes qui sont indiqués dessus pour aller les placer sur d'autres tuiles de notre exploitation qui peuvent les contenir à condition qu'elles soient soit adjacentes à la tuile qu'on vient de placer, soit de même couleur pour les faire pousser. Donc dès qu'une tuile de notre champ est complète, on va pouvoir récolter des légumes qui sont dessus, on va les mettre dans notre petite brouette et on va enchaîner en fait les récoltes pour satisfaire les commandes des clients. Donc on a des cartes clients qui demandent tant de légumes et ça va nous rapporter des points. On a aussi des objectifs qui vont pouvoir nous faire des points en plus si on a servi tel ou tel client. Chaque champ complété aussi, quand tu l'as complété, en fait, tu retournes ta tuile. Ça ouais. devient un pâturage pour accueillir un mouton, un cochon ou une vache. Et là aussi, ça va nous faire marquer des points. Ça sort en octobre. Ça annonce un joli succès parce que, bah, au-delà de la très belle édition, franchement, le matériel est trop, trop chouette. Bah. Je sais pas si tu l'as vu en vrai,
1: ouais.
2: celui-là.
1: Ouais, j'ai
2: mais,
1: vu
2: mais vraiment, ils ont.
1: Mais Studio H, de toute façon, Studio H, au niveau matériel, à chaque fois, l'édition est aux petits oignons.
2: Ouais, hein. C'est ça. Bah là, c'est vraiment, moi, c'est vraiment ce qui m'a attiré de base. J'avais aucune idée de ce que c'était. Je l'ai vu passer en story. J'ai dit, OK, ça faut, je vais essayer parce que le matériel est trop canon. Et en fait, ça marche hyper bien. Les mécaniques, elles sont agréables. Elles sont un peu casse-tête, mais ça reste familial. Donc, je pense qu'il peut rapidement devenir addictif.
1: Top!
2: Facilement. Et bah du coup on finit avec Mon, c'est un jeu deux amis au canot qui est illustré par Michel Mort et ça sortira chez Don't Panic Games en septembre. En fait c'est une sorte de revisite du célèbre 6 qui prend. On est sur un jeu de défausse où à chacun de notre tour on va pouvoir jouer une carte de notre main pour la placer sur une des trois rangées de la couleur qui correspond à la carte. Sauf que les cartes bah, elles devront être placées dans l'ordre croissant et à chaque carte posée on va placer dessus un marqueur de notre couleur pour indiquer qu'on gère cette carte, que c'est la nôtre. Sauf que bah, en fait on peut remplacer une dernière carte, donc si la dernière carte posée peut être couverte par quelqu'un d'autre, donc si par exemple j'ai mis j'ai un 4 et un 12 et que moi j'ai un 8 et dégager l'autre joueur pour mettre mon propre marqueur, donc voilà, donc c'est pendant la partie on peut aussi se retrouver à ne pas pouvoir jouer, donc on va pouvoir échanger nos cartes. C'est assez malin, j'avais un peu peur que ce soit trop une copie du 6 qui prend,
1: ouais.
2: Et au final c'est plus stratégique qu'on pense et ouais. Ça marche très très bien.
1: Très bien, bon alors Morgane, maintenant la question à 1000$. Si tu dois en garder un seul, lequel ?
2: Sur le week-end ?
1: Ouais.
2: Back to back.
1: Back to back.
2: Ouais, ça a été vraiment la belle surprise, je m'y attendais pas. Et je me suis dit, bon, c'est encore un jeu d'ambiance comme on connaît pour faire deviner. Et en fait, le fait de mélanger les cartes,
1: ouais.
2: C'est juste exceptionnel. Enfin, ouais. C'est juste un twist. Tu te dis pourquoi personne n'y a pensé avant, en fait. Parce que bah, c'est là que tu vois que ton cerveau, il a réfléchi d'une certaine façon et que bah, ça sort pas dans le sens que tu veux.
1: Mais
2: donc,
1: ouais.
2: Très très efficace, vraiment une belle surprise.
1: Super, et eh ben encore un jeu Playpen qui va cartonner, j'ai envie de dire.
2: Ouais, je pense, ouais, clairement. Ouais. Ça va faire du bruit.
1: Merci beaucoup, Morgane. On se retrouve la semaine prochaine pour la dernière de l'émission. Je crois que j'avais déjà dit que c'était déjà la dernière, mais bon, on prolonge un petit peu le plaisir. Salut, Morgane.
2: Salut.
1: Voilà, les amis, nous on se retrouve dès lundi pour Un jour, un jeu. Ça sera la dernière semaine également. Et puis la grande émission spéciale Cocktail Games en hommage à Mathieu Despnous, c'est samedi prochain. Très bon week-end. Jouez bien. Salut.

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Bonjour, voici l'éphéméride pour ce 20 juin. Aujourd'hui, nous souhaitons une bonne fête au Silvère. Bon anniversaire à vous si vous êtes né un 20 juin. C'est l'anniversaire de l'actrice Nicole Kidman. Elle est née en 1967. Et bon anniversaire au chanteur Lionel Richie. Il est né en 1949. Voici le numéro 1 du jour.

0: tendue entre le chanteur Calogero et le rappeur Passy. Et ça donne un tube. Face à la mer se classe 3e des ventes en France le 20 juin 2004. Le titre restera 15 semaines classé dans les 10 premiers du top 50. Et on termine avec un événement, le 20 juin 1991, c'est officiel, Berlin redevient la capitale de l'Allemagne réunifiée. Bonne journée et à demain.
1: Et bonjour. Et le justicier de Sherwood est un peu mal en point pour ce nouveau film.
2: Voudrais-tu connaître un secret ? Les gens parlent de Robin des Bois, content ces histoires. Ce ne sont que des mensonges.
1: Dans On l'appelait Robin des Bois, on découvre un mythe en fin de vie, un héros vieillissant, fatigué, confronté aux conséquences de ses actes. Hugh Jackman l'interprète et le comédien s'est laissé emporter dans la déconstruction du mythe proposé par le réalisateur, allant vers une vraie profondeur émotionnelle du personnage. Hugh Jackman. J'étais complètement captivé par l'histoire, moins sur le Robin des Bois que l'on connaît, mais plutôt sur ce genre d'étude de la narration, de la mythologie, de sa puissance. La mise en garde sur son pouvoir, c'est ce qui m'a vraiment fasciné. Je suis conteur, j'y ai consacré ma vie et je suis vraiment intéressé par la raison pour laquelle elle a survécu à travers toute l'histoire humaine.
3: On divorce avec Maëlle.
4: Ah merde.
3: Faut dire qu'on a été coués aussi de se marier à 19 ans.
4: Vous êtes tenus de rembourser conjointement la somme de 31 245,56 euros.
3: Ah, attendez, je dois payer tout ça, maman ?
1: Connaissez-vous le mermaiding ? Avec Miss Mermaid, on découvre Fanny qui va se laisser captiver par le fait de devenir une sirène. Armée de sa queue de sirène artificielle, elle participe à l'un des nombreux concours ouverts à toutes celles et ceux qui se laissent happer par cet univers. Récit de transformation personnelle, Miss Mermaid est un film plein de belles émotions et c'est la comédienne interprète Aloïs Sauvage qui incarne Fanny. Aloïs Sauvage.
5: Mais en fait, je me suis dit que ça ressemblait entre guillemets à n'importe quel univers, monde où des gens partagent la même passion en fait. Ça me faisait penser au cirque moi. Moi j'ai découvert le cirque contemporain assez tardivement et j'ai découvert un monde en fait avec des personnes, des valeurs, des références culturelles. En fait c'est un peu ça le monde du mermaiding, c'est que d'un coup t'es dans un monde où bon, toi t'as envie d'être une sirène, tu es une sirène et tu vas rencontrer d'autres sirènes, d'autres tritons avec des échanges de tips, de costumes, de nage, de qu'est-ce que toi tu fais dans l'eau et moi pas, de oh là là ouais cette nouvelle queue en silicone elle est trop bien parce que... Et en fait ouais ça... Enfin... Je veux dire, ça aurait pu être comme, je sais pas, une fois je suis allée voir mon oncle, il est fan de moto, il fait des compétitions de moto et de sidecar et tout, bah, c'était pareil.
6: Sa devise était pas de flic, pas de tout bim.
7: Je me sentais au top de ma forme, j'ai même perdu 15 kilos, mais une fois par semaine, bah, je saignais du cul. Mais il s'avère que j'avais un cancer.
6: Il a dit que c'était un stade 4.
1: Et oui, avec le succès, André se croyait invincible. Le choc va être encore plus grand pour digérer ce cancer colorectal. André is an idiot est un film documentaire qui retrace le parcours d'André et de ses proches de l'annonce de la maladie à ses derniers jours. Le tout est mis en image avec beaucoup d'humour, de l'animation et la voix de Kayane Kojandi qui est impliquée pour ce film. Kayane Kojandi.
8: Ce qui m'a donné envie de prêter ma voix à ce documentaire, c'est le fond qui est très sérieux, c'est-à-dire on parle de cancer colorectal, mais la forme qui est ultra drôle. André est quelqu'un à qui ça arrive, est quelqu'un de très marrant et le documentaire est très très marrant. Donc quand le fond et la forme se lient, puis c'est un message important c'est un message qui va sauver des vies. Donc c'est important.
1: Allez, bon film, à la semaine prochaine.
9: Salut à tous, c'est Greg pour l'Actu Gamer. Si t'es fan de jeux vidéo, t'es au bon endroit. Et cette semaine, on va parler de Copa City. Le 11 juin dernier, le coup d'envoi a été donné pour la Coupe du Monde de foot de 2026. À défaut d'être aussi bon que Mbappé dans la vraie vie, certains voudront sûrement se rabattre sur les jeux de vidéo de football. Et si le choix du moment devrait être entre eSport FC 26 ou Rematch, il s'appelle Copa City. C'est un nouveau jeu de football qui arrive plus ou moins en même temps que la Coupe du Monde, et ça c'est le côté bonne nouvelle. Eh oui, vous l'aviez pas vu venir celui-là. Copa City, ce n'est pas un jeu de football où vous le jouez à la place des joueurs sur le terrain, mais un jeu de gestion et de stratégie économique. Vous êtes responsable de l'organisation autour d'un match de foot majeur dans votre ville. En somme, une sorte de mélange entre City Skyline et Zoo Tycoon, mais dans le milieu du football. Prévu pour le 16 juin prochain sur PC, PS5 et Xbox Series, il devrait proposer de gérer des événements sportifs dans pas moins de 3 villes du monde réel, Varsovie, Berlin et Rio de Janeiro, tout en vous donnant l'accès à leurs stades respectifs les plus iconiques. Côté équipe de foot, il sera possible de gérer des rencontres entre 6 clubs légendaires. Le but sera alors de faire en sorte que le match se passe dans les meilleures conditions possibles, tout en gérant votre budget alloué, construction et développement d'infrastructures temporaires, satisfaction des fans, sécurité, sponsoring. Vous devrez gérer beaucoup de choses différentes à la fois, dans pas moins de 2 modes différents, le mode campagne et le mode match simple. Bref, si vous aimez le foot et que vous voulez le voir sous un regard différent, Copa City est peut-être pour vous. C'était Greg pour l'Actu Gamer, bon game et à la semaine prochaine.
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2: Bonjour à tous. Environ 150 pompiers restent mobilisés dans l'Aude ce samedi pour tenter de contenir un incendie près de Pouzol-Minervois où la situation est jugée stabilisée. 6 départements du pourtour méditerranéen sont placés en vigilance rouge face à un risque très élevé de feux de forêt dans un contexte de saison précoce et jugé préoccupante par les autorités. Sur les routes, 26 autoroutes prévoient près de 8 millions de voyageurs ce samedi pour les premiers grands départs en vacances. Le trafic est particulièrement dense vers l'Atlantique, la Méditerranée et la vallée du Rhône, avec une circulation globalement doublée par rapport à une journée habituelle. 2 marches blanches sont organisées ce week-end à Carcassonne et à Narbonne, en hommage à lui, 17 ans, mort après avoir été violemment agressé le 19 juin dernier. La première aura lieu ce samedi à Carcassonne, au départ du parc André Chénier, à l'initiative de son père. La seconde est prévue dimanche à Narbonne, organisée par la mère et la tante du jeune homme, avec un parcours en direction du lieu où il a été retrouvé. Activé par des vents violents et des fortes températures, plusieurs incendies ravagent le Portugal et le nord-est de l'Espagne. Malgré la mobilisation des secours, au Portugal, à Vuzela, les flammes menacent les habitations et les habitants tentent de protéger leurs maisons. En Catalogne, près de la frontière française, un feu a déjà parcouru environ 250 hectares avec des communes confinées et l'armée appelée en renfort. Enfin, en rugby, l'équipe de France a frôlé l'exploit ce matin en ouverture du Nations Championship, mais s'est finalement incliné face à la Nouvelle-Zélande 34 à 32. Les Bleus ont longtemps tenu tête aux All Blacks avant de céder en fin de rencontre dans un match très disputé. Malgré la défaite, ils repartent avec 2 points de bonus précieux pour la suite de la compétition. Le mondial de la Marseillaise de pétanque 2026 débute ce dimanche à Marseille avec 4 832 triplettes venues de 30 pays. Des ajustements d'organisation sont prévus pour gérer l'influence avec des parties réparties en 2 sessions. Au parc Borély.
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3: Bon, ce samedi 4 juillet, du soleil est attendu tout au long de la journée sur l'ensemble de l'Hexagone avec des températures estivales entre 12 et 18 degrés le matin. Dans l'après-midi, ça va monter jusqu'à 26 du côté de Lille. Il fera 31 à Belfort, 32 à Lyon, 33 degrés à Gap, 35 à Bordeaux. Il fera très chaud dans le sud avec 36 à Perpignan et 38 à Montpellier. Le vent, lui, pourra souffler en rafale jusqu'à 55 km. Notamment sur le littoral.
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4: Bonjour à toutes et à tous. Ça y est, les 16e de finale sont terminées à la Coupe du Monde 2026. On connaît les 3 derniers qualifiés, à commencer par l'Égypte, vainqueur au tir au but, de l'Australie après un match nul un partout à l'issue du temps réglementaire et des prolongations. C'est Achour qui avait ouvert la marque à la 13e minute de jeu pour les Pharaons. Et puis Annie a permis d'égaliser en marquant contre son camp à la 55e. Lors de la séance de pénalty, les Égyptiens se sont imposés 4 à 2 en réussissant 4 tirs, là où les Australiens en manquaient 2, ce qui a scellé la qualification égyptienne avant même que les 5e tireurs ne doivent se présenter. Dans le deuxième match de la soirée, l'Argentine a finalement souffert face au Cap-Vert. La logique a été respectée sur l'identité du qualifié, mais le match a été beaucoup plus serré et spectaculaire qu'il ne pouvait laisser le soupçonner au départ. L'Albi Céleste s'est imposé 3 buts à 2 grâce au 21e but de Léo Messi en Coupe du Monde dès la 29e minute de jeu. Puis le Cap-Vert a égalisé une première fois par Cabral à l'heure de jeu. Au retour des vestiaires, Martin donnait l'avantage au Sud-Américain à la 92e, mais Cabral égalisait une seconde fois à la 103e avant la délivrance pour les Argentins sur un but contre son camp de Borges à la 111e minute de jeu. Et enfin, le dernier qualifié pour cette Coupe du Monde, c'est la Colombie tombeuse du Ghana 1-0 grâce à Arias à la 14e minute de jeu. Trop difficile pour les Ghanéens qui n'ont pas cadré une seule frappe dans la partie. Et les 8e de finale se disputent dès ce samedi. Le Canada affronte le Maroc à 19h, française à Houston, puis la France tentera de contourner le piège tendu par le Paraguay à 23h à Philadelphie, où une chaleur extrême et un taux d'humidité élevé est attendu. Et pour la suite de ces 8e de finale, on retrouvera Portugal-Espagne, États-Unis-Belgique, Brésil-Norvège, Mexique-Angleterre, Argentine-Égypte et Suisse-Colombie. Voilà, c'est la fin de ce flash. Très belle journée de foot à toutes et à tous.
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2: Bonsoir à tous. Sept départements du sud de la France seront placés en vigilance orange canicule demain avec des températures attendues entre 35 et 37 degrés. Il s'agit de l'Ardèche, de l'Aude, de la Drôme, du Gard, de l'Hérault, des Pyrénées-Orientales et du Vaucluse. Parallèlement, le risque d'incendie reste très élevé. Justement, celui de Rochefort-du-Gard, déclenché par un véhicule en feu sur l'autoroute A9, a déjà parcouru environ 60 hectares. D'importants moyens terrestres et aériens restent mobilisés avec des renforts venus d'autres départements. À Carcassonne, environ 600 personnes ont rendu hommage à Louis, 17 ans, battu à mort à Narbonne fin juin après un guet-apens filmé. À l'appel de son père, les participants ont défilé en silence avant un lâcher de ballon blanc. Autre rassemblement dans le Val d'Oise, plusieurs centaines de personnes ont défilé en hommage à Adama Traoré, mort en 2016 après son interpellation par des gendarmes. La ministre de la Santé a annoncé que le premier patient atteint d'Ebola diagnostiqué en France était guéri et avait quitté l'hôpital. Ce médecin contaminé en République démocratique du Congo avait été pris en charge fin juin dans des conditions de haute sécurité. À Toulouse, les parents d'un nourrisson de 2 mois ont été mis en examen et placés en détention provisoire après de graves violences présumées sur leur enfant. Le pronostic vital du bébé est engagé. 4 mois après la mort d'Ali Khamenei dans des frappes israélo-américaines, ses funérailles nationales ont débuté à Téhéran. Les autorités iraniennes attendent des millions de participants pour cette cérémonie de 6 jours. Côté sport, le Tour de France est lancé avec le contre-la-montre par équipe à Barcelone. Malheureusement, Kevin Vauclin a crevé et ne prendra pas le maillot jaune. Son coéquipier Filippo Ganna pourrait en revanche l'endosser à l'issue de l'étape. Et enfin du football avec les 8e de finale de Coupe du Monde. 2 rencontres à suivre ce soir avec Maroc-Canada à 19h et bien sûr France-Paraguay à 23h.
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2: Pour ce dimanche, 7 départements du sud de la France ont été placés en vigilance orange et canicule avec l'Aude, l'Ardèche, la Drôme, le Gard, l'Hérault, les Pyrénées-Orientales et le Vaucluse. En ce qui concerne le ciel, c'est un grand soleil qui est annoncé le matin comme l'après-midi sur l'ensemble de l'Hexagone. Et côté température, on prévoit jusqu'à 32 degrés à Alençon, 33 à Paris. Il fera jusqu'à 34 à Aurillac, 37 à Bordeaux et 39 degrés attendus à Perpignan.
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3: Bonjour à toutes et à tous. Ça y est, les 16e de finale sont terminées à la Coupe du Monde 2026. On connaît les 3 derniers qualifiés, à commencer par l'Égypte, vainqueur au tir au but de l'Australie après un match nul 1-1 à l'issue du temps réglementaire et des prolongations. C'est Achour qui avait ouvert la marque à la 13e minute de jeu pour les Pharaons. Et puis Hani a permis d'égaliser en marquant contre son camp à la 55e. Lors de la séance de pénalty, les Égyptiens se sont imposés 4-2 en réussissant 4 tirs, là où des Australiens en manquaient 2, ce qui a scellé la qualification égyptienne avant même que les 5 tireurs ne doivent se présenter. Dans le deuxième match de la soirée, l'Argentine a finalement souffert face au Cap-Vert. La logique a été respectée sur l'identité du qualifié, mais le match a été beaucoup plus serré et spectaculaire qu'il ne pouvait laisser le soupçonner au départ. L'Albi Céleste s'est imposé 3-2 grâce au 21e but de Léo Messi en Coupe du Monde dès la 29e minute de jeu. Puis le Cap-Vert a égalisé une première fois par Cabral à l'heure de jeu. Au retour des vestiaires, Martinez donnait l'avantage au Sud-Américain à la 92e. Mais Cabral égalisé une seconde fois à la 103e avant la délivrance pour les Argentins sur un but contre son camp de Borges à la 111e minute de jeu. Et enfin, le dernier qualifié pour cette Coupe du Monde, c'est la Colombie tombeuse du Ghana 1-0 grâce à Arias à la 14e minute de jeu. Trop difficile pour les Ghanéens qui n'ont pas cadré une seule frappe dans la partie. Et les 8e de finale se disputent dès ce samedi. Le Canada affronte le Maroc à 19h, française à Houston. Puis la France tentera de contourner le piège tendu par le Paraguay à 23h à Philadelphie, où une chaleur extrême et un taux d'humidité élevé est attendu. Et pour la suite de ces 8e de finale, on retrouvera Portugal-Espagne, États-Unis-Belgique, Brésil-Norvège, Mexique-Angleterre, Argentine-Égypte et Suisse-Colombie. Voilà, c'est la fin de ce flash. Très belle journée de foot à toutes et à tous.
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0: classement de dingue. Et Coco Noise, la voix de l'Extra Club pour cette semaine. Je suis ravi de vous retrouver. Salut à tous. J'espère que vous avez passé une très très belle semaine et que la chaleur n'est pas trop pénible pour vous. En tout cas, elle va l'être dans cette émission parce que Jordi, il est chaud, il est bouillant. Donc ça va être de la canicule dans ces mix.
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1: Salut tout le monde, je suis très heureux de vous retrouver pour cette nouvelle émission Carpe Diem. Bienvenue dans mon univers. On est en mode summer style, c'est le début du mois de juillet. C'est peut-être le début des vacances pour vous, donc bon courage pour ceux qui sont au taf. On va penser d'abord à vous. Et si vous êtes en vacances et que vous écoutez cette émission, je sais pas moi, sur la plage, en train de courir peut-être le matin, de faire du sport, ou avec un petit cocktail dans les mains, ça marche aussi. Et bien kiffez bien et on va s'en mettre plein les oreilles avec du bon son pendant une heure. On va démarrer fort avec Notre-Dame, je vous cale No Rules. Il y aura aussi Fezo avec Dub Dogs et Zark pour How Does It Feel. Fisher sera dans le coin également avec l'un des gros gros tubes de chaos de l'été, ça s'appelle Rain. Mais on va ouvrir tout de suite avec le son de Tony Romera, le Lyonnais qui revient en force avec un son signé sur le label Tool Room Records. Ça s'appelle Waste My Time. Et quoi de mieux pour commencer cette première émission Carpe Diem en mode summer style que de se jouer un son qui sent bon l'été. Bienvenue.

C'est bon ça, je m'appelle Sylvain Diems et ce truc là ça s'appelle Supernova. C'est le morceau de The Avener et Axelino que je vous avais fait découvrir ici en avant-première dans Carpe Diems, c'était il y a quelques mois. Je ne m'en lasse pas, bienvenue si vous prenez le train en route, c'est Carpe Diems. On est en mode summer style, en plein cœur de l'été. Peut-être des vacances pour la plupart d'entre vous. Et si vous êtes au taf, eh ben moi je suis là pour vous accompagner, pour vous donner de la bonne humeur et de la bonne musique. Et on va continuer hein, avec la même énergie, la même vibe. Avec Purple Disco Machine, je vous cale le dernier morceau qu'il a sorti en allemand, ça s'appelle Disco Cherry, le souvenir de la semaine. Alors attention, cet été ce sera le cas toutes les semaines, je vais vous jouer dans le cadre du souvenir de la semaine un morceau qui sent bon l'été, et ce truc là c'est parfait, ça s'appelle Pasilda, c'est Melee et Chauvel qui avaient fait ça il y a en 2017 de mémoire, et on va se le remettre

Ce truc cruzy, Sunset in San Francisco, découvert ici dans Carpe Diem. C'est ça le son de l'été qu'on se met toutes les semaines, pas de vacances. Hein. Pour moi cet été, je serai là pour vous accompagner toutes les semaines avec une heure de gros son. Restez bien connectés ici chaque semaine. Et en plus, vous pouvez retrouver le bonus, hein, avec mon podcast qui s'appelle Carpe Diem. Retrouvez sur votre appli.

0: L'un des gros tubes hein, de cet été, UGEL avec Solto, c'est Bam Bam dans Carpe Diem. On arrive quasiment au bout de cette première émission en mode summer style. C'est le début de l'été, c'est le début du mois de juillet. Vous allez évidemment pouvoir retrouver tous les bonus, le son gratos, notamment sur mon site sylvaindiems.com. Il y a les podcasts, il y a les liens vers les réseaux sociaux. Allez-y, c'est complètement gratuit. Et pour terminer cette première émission, je vais me faire un kiff avec ce qui tente à devenir l'un des tubes de cet été 2026. Le son de Another, il revient en force après Talk To You sorti au printemps. Ça s'appelle Like It. C'est déjà dans toutes les oreilles, sur toutes les stories du monde. Et vous allez forcément en entendre beaucoup parler cet été. On se quitte là-dessus. Passez une belle semaine, de belles vacances si vous avez la chance d'y être. Bon courage pour tous ceux qui taffent. Et nous, on se retrouve la semaine prochaine pour une nouvelle émission en mode summer style. Ciao!
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Salut à tous, je suis Sébastien Kills et bienvenue dans le Kills Mix. On va commencer cette semaine et vous allez voir, ça va sonner très summer, très été. Il y aura Fakuro, David Guetta, Sabrina avec Love in Rio, Vakra, Offenbach, Stars Taylor, ça j'adore. La formule, vous la connaissez, le Kills Mix, ça

Kills Mix. Allez, c'est la fin du Kills Mix. On va se quitter avec un classique, voire deux classiques. Ça va être Daft Punk versus Nicki Minaj. Et ouais, ça arrive aussi. Et n'oubliez pas de télécharger, bien sûr, le podcast de l'émission sur toutes les plateformes de téléchargement légal. Moi, je vous donne rendez-vous la semaine prochaine pour le nouveau Kills.

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